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Soleil le va vers les bandes du temps. Et puis la pluie qui a tombé à 24 nerfs du temps bout à 8 heures. 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Et puis, soleil qui a couché aujourd'hui à 10 minutes pour 6 heures souhait. Soleil qui a levé demain si devlé à 7 minutes pour 6 heures, bon matin. 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Nous allons continuer à jouer vent modération du voici jour prochain, Vietan, Karabay, nuage, lapli, l'Ouaï, ces pays l'île d'Iva et puis plus sud. Ça va continuer pour l'autre 24 nerfs du temps. Pièce cyclone, il n'y a pas qu'à espérer d'y l'autre 7 jours. 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